0: 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Bonjour Benjamin.
1: Bonjour Eric.
0: Alors comment vas-tu?
1: Bah, je vais très bien aujourd'hui.
0: Aujourd'hui particulièrement?
1: Oui, bah, il fait beau.
0: D'accord. Alors, qui es-tu Benjamin? Parle-nous un petit peu de toi. Et je parle de la langue française parce que justement, tu es bien placé pour parler de la langue française.
1: Alors, je suis en stage à l'Alliance française, donc de février jusqu'à juillet. Donc, je reste encore un petit peu longtemps. Et j'ai 20 ans, je viens de Bretagne. Et c'est dans le cadre de mes études.
0: Très bien. Parle-nous un peu plus de tes études parce qu'on n'a pas beaucoup d'étudiants justement, enfin... On a des étudiants qui passent des fois sur Paris S'éveille. Oui. Mais toi, tu fais un stage, donc, mais en plus, tu fais t'es Sciences Po, n'est-ce pas?
1: C'est ça. Donc, je suis à Sciences Po Rennes. Donc, c'est les IEP, les instituts d'études politiques. Et dont mon cursus, en fait, il y a une année à l'étranger. Et j'avais le choix de faire soit un an en université que j'ai fait à Nottingham, j'ai fait un semestre. Et mon autre semestre, j'ai décidé de faire un stage. Donc, je suis en Nouvelle-Zélande pour ça.
0: Au choix, mais tu fais les deux.
1: C'est ça, oui. Ouais.
0: C'est toi qui as choisi?
1: Oui, bah oui, parce qu'en fait, je voulais pas passer un an entier au Royaume-Uni, donc j'ai décidé de partir ici, quoi.
0: Voilà. Donc t'as fait 6 mois là-bas.
1: Oui, c'est
0: d'accord.
1: Ça.
0: D'accord. Petite préférence entre la Nouvelle-Zélande et l'Angleterre?
1: La Nouvelle-Zélande.
0: C'est bien. Tu peux rester dans ton émission. On voulait entendre ça. Non pas qu'on est toujours en train de vouloir justement entendre

0: que des choses positives. Tu auras le temps de raconter tes impressions. Donc, tu es breton de naissance ?
1: Oui, de naissance, j'ai toujours vécu ici. Je me sens plus proche, par contre, on va dire, de la Vendée, là où d'où vient ma mère, parce que toute ma famille, on va dire, mes cousins sont là-bas et j'y allais tous les week-ends. Enfin, pas tous les week-ends, mais peut-être une fois par mois depuis que je suis petit. Donc, je me sens vachement proche, mais oui, je me sens quand même breton.
0: D'accord, d'accord. Beaucoup de similarités entre la Nouvelle-Zélande et la Bretagne ? On m'a dit ça. Je connais pas bien la Bretagne.
1: Je dirais qu'au niveau de certains paysages, oui. Surtout ouais. Quand j'étais descendu vers Dunedin. Je dirais. Et
0: le
1: sinon,
0: temps.
1: Ouais, le temps. Peut-être un petit
0: alors,
1: peu.
0: Attends,
1: temps,
0: je dis ça, mais il fait toujours beau. Tout, on envoie plein de photos de la Bretagne, il y a toujours un beau soleil. Je crois
1: parce
0: que c'est l'IA.
1: Parce qu'on prend, voilà, parce qu'on prend pas les photos quand il pleut, mais il fait très gris, je pense. Surtout moi, du coup, je suis du côté de Rennes. Il fait gris très longtemps. Et voilà, pendant des mois, il peut faire gris, pas de soleil. Donc, ouais.
0: D'accord.
1: Ici, c'est mieux, au moins ça passe.
0: Très bien. Belle journée d'hiver. Enfin, on n'est pas encore en hiver, mais. Stage de Sciences Po. Alors, moi, je penserais plutôt à un truc beaucoup plus politique, politique ou institutionnel. En quoi la langue française déjà, tu as fait quoi quand tu étais en Angleterre ?
1: En Angleterre, je me suis plutôt focalisé, oui, sur les sciences humaines. J'ai fait de l'économie, j'ai fait du droit, j'ai fait de la philosophie politique, etc. J'essaie d'axer un petit peu autour de la politique. Ici, honnêtement, bah, je suis surtout venu parce que c'était la Nouvelle-Zélande et que bah, je vais y aller depuis des années. Et donc là, je m'occupe des événements. C'est quelque chose que j'aime, en fait, on va dire, en dehors de Sciences Po.
0: D'accord.
1: Parce que j'avais déjà des expériences associatives où je pouvais organiser des événements par moi-même avec mon association. Donc c'est quelque chose, en fait, que j'appréciais avant de venir ici.
0: Donc le côté Sciences Po, enfin, oui, Sciences politiques, c'est un peu de tout côté. C'est vraiment un petit peu plutôt tes intérêts,
1: oui,
0: tes passions, je dirais.
1: Et puis ça reste de la diplomatie culturelle, de toute façon, la langue française. Donc ça reste dans des domaines assez proches de Sciences Po.
0: D'accord. Tu connaissais le réseau Alliance Française avant de partir ?
1: Oui, justement, parce qu'il y a une grande partie des élèves en fait, de Sciences Po qui partent dans des alliances françaises. C'est souvent là qu'il y a des offres de stage à l'étranger dans des structures qui sont à peu près connues de tout le monde. Donc, on va dire, c'est un grand vivier. Quand je parle à des amis, même d'autres Sciences Po, pas forcément celui de Rennes, je ne vais pas dire la moitié, mais peut-être un tiers sont allés en Alliance Française. Donc, c'est quelque chose d'assez connu.
0: Tu me disais aussi qu'ils allaient en ambassade, mais que les places étaient assez prisées.
1: C'est sûr. Oui, c'est toujours très prisé. Et surtout, c'est des très longs stages. Et il faut vraiment que ça colle avec du coup, l'université d'avant. Des fois, ça peut commencer en décembre. Bah, moi, par exemple, en décembre, j'étais encore au Royaume-Uni. Donc, je ne pouvais pas faire de stage certaines fois en ambassade. Et,
0: d'accord.
1: Et ouais, très, très limité niveau place. Oui.
0: Et alors, tes impressions sur l'Alliance française de Christchurch et Christchurch en particulier ?
1: L'Alliance, je dirais que j'ai été vraiment surpris quand même de la taille du bâtiment et des locaux, où c'est vraiment très agréable. En fait, on n'est pas les uns sur les autres, c'est vraiment très grand. Donc, je suis très content. Et c'est vraiment un lieu de vie, on va dire. C'est vraiment un lieu où on peut passer, les gens peuvent passer leur journée ou même très multifonction. Donc, j'ai beaucoup aimé, j'aime beaucoup le bâtiment, j'aime beaucoup l'ambiance surtout de.
0: C'est agréable.
1: Ah oui. Et l'ambiance de travail est vraiment très agréable. Et Christchurch, honnêtement, j'étais surpris parce que je ne connaissais pas du tout.
0: Voilà.
1: En fait, je connaissais
0: toi, tu voulais venir en Nouvelle-Zélande après. Tu n'as pas fait de recherche Auckland. On ne t'avait pas vendu Auckland parce que normalement, tout le monde parle d'Auckland.
1: C'est ça, on m'avait vendu Auckland. Mais au final, je pense que j'ai bien fait Christchurch parce qu'Auckland, c'est quand même assez isolé par rapport à la Nouvelle-Zélande. Enfin, on est tout au nord. Wellington, c'est pareil. En fait, genre, c'est assez isolé sur la péninsule, machin. Alors qu'ici, je suis sur l'île du Sud qui, je pense, maintenant que j'ai vu un petit peu les deux îles, c'est quand même la plus belle. Niveau randonnée, niveau paysage différent, niveau choses à couper le souffle, on va dire, couper le souffle. Et donc le fait d'être au centre de ça et être dans la ville, on va dire, la moins petite, parce qu'elle n'est pas forcément grande, elle ne fait pas l'impression de grande ville, mais la moins petite, voilà, je trouve que c'est bien, c'est un bon compromis. Quoi.
0: Une bonne taille quand même,
1: c'est ça,
0: une taille humaine.
1: Ouais, mais c'est quand même bizarre comme ville, parce qu'il y a un tout petit centre et après beaucoup de quartiers résidentiels et très espacés. J'avais jamais vu une ville un peu qui ressemble à ça.
0: C'est tendu en plus.
1: Ouais, carrément.
0: C'est marrant que tu parles de Auckland en tant que la décrire comme isolée. C'est plutôt les gens du Nord qui vont dire que l'île du Sud est très isolée.
1: Ouais, mais moi, je ne prends pas beaucoup l'avion pour aller partout. Donc, ça veut dire que si tu es à Auckland, tu prends des bus, des ferries, mais ça dure très longtemps. Donc, je suis content d'être à Christchurch.
0: Tout à fait. Donc, tu t'y plais ?
1: Oui.
0: Alors, tu es sur Christchurch pendant combien de temps en tout ?
1: Donc là, en tout, 5 mois et 1 ou 2 semaines, je crois. 5 mois et 1 ou 2 semaines. Et... donc oui, je pars le 7 ou 8 juillet, je ne sais plus exactement. Je rentre en France. Ouais.
0: Très bien. Bon, on va se faire une petite pause musicale avec une superbe chanson que tu as choisie.
1: Oui, donc j'ai choisi le blues du businessman de Claus Dubois dans Starmania.
0: C'est bien. C'est bien. Tu as choisi une chanson.

0: chanson récente, une chanson assez...
1: On peut dire ancienne.
0: ancienne, mais c'est bien pour faire connaître un petit peu à nos auditeurs. En plus, je te parlais de ce fameux plaidoyer pour la vie d'artiste avec le passé, le conditionnel passé qui est très, très bien, les regrets.
1: Oui, c'est ça, bah, c'est pour ça que j'ai choisi, c'est... Je me l'écoute
0: T'as des regrets
1: de
0: déjà
1: temps
0: ton
1: temps.
0: Âge.
1: Non, justement, je me l'écoute toujours de temps en temps en me disant, mais voilà, c'est
0: N'est pas
1: un rappel, voilà, c'est un rappel de dire, de toute façon, on peut se foirer dans ce qu'on n'aime pas, donc autant faire des choses qu'on aime, parce que voilà, enfin.
0: Tout à fait. C'est une belle morale.
1: Ouais.
0: Bon, ok, on se fait une petite pause musicale avec la vie.
1: Le blues du
0: blues businessman. Très gros blues. Merci, à tout de suite.

0: Piola, vous êtes avec Eric et Benjamin après cette superbe pause musicale. Alors, justement, j'y réfléchissais, quand c'est une chanson extraordinaire. Comment tu connais Starmania? Parce que bon, t'es un peu jeune, toi, pour ça.
1: Je pense que c'est surtout de famille, parce que tout ce qui est Michel Berger, France Gall, tout ça, c'est quand même des choses que j'ai entendues toute mon enfance. D'accord. De la part de mes parents. Et je pense que même le fait que ce soit aussi novateur et avant-garde comme type d'opéra, est-ce que c'est... Non, comédie musicale, pas opéra. Mais moi, ça m'a toujours marqué. J'aime beaucoup Starmania. Oui.
0: Starmania, donc, ça a toujours une bonne réputation en France.
1: Oui, bah, je pense, oui.
0: Moi, j'étais surpris et je veux dire, un peu choqué même quand je suis rentré à Noël dernier que d'entendre ces chansons. J'ai l'impression de ne pas être parti. C'était toujours les années 90. Mm-hmm. Il y avait toujours ces chansons. Alors, je crois que c'était Radio Nostalgie que j'écoutais. En fait, pas du tout. Toutes les stations et passent. Bon, à moins de passer sur des trucs de jeunes, hein, énergie peut-être. Mais la plupart des stations passent des chansons des années 80, 90, voire même plus. Johnny est toujours populaire en France, c'est incroyable.
1: Peut-être pas, ouais. Moi, j'ai jamais trop écouté Johnny. Mais...
0: Bon, ça va, t'as des bons goûts.
1: Merci.
0: Alors, reparlons de tes impressions de la Nouvelle-Zélande. On a eu des discussions justement sur l'expatriation. Donc, tu connais bien, t'as passé 6 mois. Donc, c'était à Manchester...
1: Non, Nottingham.
0: Nottingham, pardon. Ouais. Ouais. Comment t'as trouvé la vie expatriée d'un Rennois ou d'un
1: on dit René.
0: D'un Breton, René pardon, en Angleterre. C'est
1: franchement c'était bien, mais comme on avait discuté en fait, j'étais arrivé à la conclusion qu'il y avait différents types de cultures et qu'il y avait les cultures noix de coco et les cultures pêche. Donc ça tu m'avais dit que c'était un petit peu une théorie que t'affectionnais bien et bah, pour les auditeurs en fait. Les cultures noix de coco, c'est les cultures qui ont l'air dures à l'extérieur, mais qui à l'intérieur donc sont, on va dire plutôt molles. Et les pêches, c'est l'inverse, c'est-à-dire que c'est
0: j'irais tendre,
1: parce voilà tendre, molle, ouais, molle, c'est assez connoté.
0: Ça va être interprété, voilà.
1: Mais voilà, et les pêches du coup c'est plutôt tendre à l'extérieur, mais le noyau est très dur. Donc je trouve que les Anglais et les Kiwis, c'est un petit peu ça.
0: Enfin,
1: c'est...
0: T'as senti ça en Angleterre?
1: Ouais, en Angleterre aussi, je trouve. C'est vraiment, ils peuvent être très cheerful, en fait en extérieur, ils sont vraiment très sympas, très ouverts souvent. Et à l'intérieur, en fait, on a vraiment du mal à vraiment les connaître et à être très proche d'eux, quoi.
0: Alors, il y a des gens qui parlent d'hypocrisie. On entend souvent ce mot.
1: En vrai, je trouve ça un grand mot. Je pense que c'est plus une sorte de distance. Ouais. Une sorte de distance de politesse qu'ils peuvent placer directement. Alors que, ouais, peut-être. Et puis en France, peut-être qu'on est plus dans le rentre-dedans dès le début. Mais voilà, on peut être très proche des gens, peut-être. Mais c'est des grandes généralités, je sais. C'est vraiment des théories un petit peu faciles à dire. Mais c'est un petit peu ce que j'ai ressenti par rapport à la culture, en tout cas anglo-saxonne, et la culture plus européenne continentale.
0: D'accord. Et tu as senti ça aussi en Nouvelle-Zélande?
1: Un petit peu, oui, quand même. C'est beaucoup plus facile de parler à des étudiants étrangers que voilà des étudiants kiwis ou des personnes kiwis qui, elles, vont être beaucoup plus sympas, on va dire, au premier abord. Mais il y aura toujours une distance. En tout cas, c'est mon impression. Peut-être que d'autres n'ont pas cette impression, mais c'est la mienne.
0: Très bien. Je te racontais, donc c'était intéressant que d'entendre toi parler de cette fameuse dichotomie, là, la pêche et la noix de coco, parce que c'est quelque chose qu'on m'avait montré justement il y a quelques années, et j'ai trouvé ça vraiment, ouais, c'est très général, c'est vrai, et c'est faire de plusieurs cas justement spécifiques une généralité, voire mondial, tous les pays anglo-saxons sont comme ça, blablabla, bon, c'est peut-être pas vrai.
1: Oui, c'est un peu oversimplified.
0: Oui, tout à fait. Mais il y a quand même c'est comme une légende, il y a une part de vérité quand même. Il y a des gens, des situations, quand tu penses à ça, parce qu'en fait, c'est rassurant, parce qu'en fait, c'est pas toi. Ouais. C'est pas nous, la personne qui n'en est pas accepté, c'est pas ça. C'est vraiment que c'est peut-être justement culturel que les gens se révèlent un peu moins. Donc, c'est. J'aime bien en parler justement avec des gens pour leur montrer que finalement, oui, c'est rassurant, que c'est pas qu'ils vont pas être invités chez les gens à dîner facilement parce que justement ça se fait pas.
1: Ouais, ce qui est dommage en vrai, parce que je trouve que c'est quand même le plus important d'avoir, enfin, dans l'amitié ou dans les relations avec les gens, c'est vraiment la sincérité. Et des fois, peut-être qu'on peut pas atteindre cette sincérité là.
0: Tu parles de sincérité là, tu vas.
1: Peut-être que j'ai un petit peu long.
0: Les partisans de l'hypocrisie vont être enchantés que tu dises ça.
1: Aïe.
0: Alors, tes impressions aussi. Alors, tu voulais toujours venir en Nouvelle-Zélande, tu nous as dit.
1: Oui.
0: Basé sur quoi? C'est pas le rugby qui t'a attiré, j'imagine?
1: Non, je pense que c'était vraiment inconscient. Je n'avais même pas à me souvenir d'à partir de quand. Je pense que j'ai toujours voulu découvrir le monde, forcément un peu comme tout le monde. Mais spécifiquement, la Nouvelle-Zélande, je pense que j'ai été attiré depuis longtemps. Peut-être le côté.

0: très exotique et très spécial, on va dire. C'est vraiment un endroit qui est très unique par rapport au reste du
1: parce
0: monde.
1: Parce que loin.
0: Et aussi parce que loin. Enfin, être juste de l'autre côté de la Manche, ça m'a pas suffi. Au Royaume-Uni, il fallait que je parte plus loin. Donc le,
1: bon,
0: et
1: tu sais qu'il y a entouré, il y a plein de Français là-bas. J'imagine aussi qu'il y a plein d'Européens aussi à Nottingham.
0: Oui, oui, bien sûr. Oui. Il y avait beaucoup de nationalités. Bah, j'ai rencontré. Comment on dit déjà? Genre des Pays-Bas.
1: Les Hollandais.
0: Hollandais, oui.
1: Néerlandais, pardon.
0: Néerlandais, voilà. Néerlandais, pakistanais, aussi des Anglais, des Français, des Italiens, enfin un petit peu.
1: Enfin bon, la Nouvelle-Zélande est très cosmopolite aussi maintenant.
0: Oui, oui.
1: Même Christchurch. Des projets, alors parle-nous un petit peu de ce que tu fais directement en Alliance, parce que tu es un peu affecté, donc tu parlais des organisations de, ouais, de différentes activités, associations. Je sais que tu es très impliqué avec le French Talk.
0: Oui, c'est ça. On fait, on a quand même quelque chose en commun. On essaie de faire des événements. Là, il n'y en a eu pas forcément au premier terme parce que bah, ils étaient assez occupés. Il y a eu restructuration dans l'équipe. Mais là, on va essayer. Bah, du coup, il y a déjà les... C'est les petits déjeuners, on les invite quand il y a les apéros, tout ça, et on va essayer d'organiser de nouvelles choses. Et moi, je suis plutôt pas mal sur ce qui est cinéma. Du coup, j'organise un ciné-club là, tous les mercredis.
1: On rappelle, justement. Ouais, c'est gratuit en plus.
0: C'est gratuit complètement. Et puis, il y a des cycles de 3 films à chaque fois. Donc là, c'est des documentaires. Et prochain cycle, donc au moment où vous écouterez ça, ce sera les films d'Anis Varda. Voilà, 3 films.
1: Quand tu parles de cycle, c'est un thème.
0: Oui, c'est ça. Ouais. C'est des thèmes de 3 films par 3 films. Donc,
1: d'accord.
0: Voilà, et Varda.
1: Et il y a donc, 3 films de Varda.
0: C'est ça. Et le prochain gros événement, ça va être le pub quiz du 13 mai. Donc là, normalement, ce sera une ou deux semaines après que vous écouterez ce podcast. Donc voilà, 13 mai, c'est au Retropolitan Social. De toute façon, c'est sur les. Sur les réseaux de l'Alliance française, et ça va être très sympa.
1: Ce sera un quiz donc en français ou non, sur la France?
0: En anglais, ou sur la France, ouais.
1: Culture.
0: C'est ça, culture très générale. Je pense une quarantaine de questions, cinquantaine de questions, et voilà. C'est très fun. Wow. Avec des prix à gagner, attention. C'est pas encore quoi, mais des prix à gagner.
1: D'accord. Et donc tu aimes bien, parce que ça nous manque un petit peu, enfin ça manque un peu l'Alliance française d'avoir justement quelqu'un qui s'occupe de ce côté culturel, j'allais dire, activité en dehors des cours, parce que les profs ont autre chose à faire. Et je sais aussi que la direction, bien sûr, est très occupée. Donc c'est bien d'avoir quelqu'un comme toi, un stagiaire, jeune, qui déborde d'idées. Donc à refaire peut-être, faut que tu trouves un successeur ou...
0: Oui, bah, il me semble qu'il y aura des successeurs de toute façon dès août ou septembre. C'est toujours le cycle des stages, des premiers semestres, des seconds semestres. Je crois qu'il y a déjà mon successeur qui est choisi, oui.
1: Ah, ben c'est très bien, très bien. Bon, c'est pas, ça va être dur de remplir ton rôle une fois que tu seras parti, mais c'est quand même sympa d'avoir justement plein d'activités. Et c'est vraiment bien de voir justement, de te voir avec les jeunes de French Talk, avec toutes vos idées et vos motivations, c'est génial. On va se quitter avec ton deuxième choix musical. Oui.
0: Donc là, j'ai choisi Par Amour de Inno Casablanca. Donc Par Amour en version collée, je crois que c'est P-A-R-M-O-U-R. Donc, non, il y a un R-A qui ment. Bref, Par Amour. Et j'aime beaucoup en fait Inno Casablanca. Je l'ai découvert à la fin d'année dernière. Et je trouve vraiment le rythme et les sonorités sont vraiment hyper bien. Et voilà, je vais faire un petit peu découvrir à tout le monde. Après, le blues du businessman que peut-être beaucoup de gens ont écouté. Peut-être une découverte que les gens ne s'attendent pas forcément à écouter ici. Donc, voilà.
1: Oui, mais c'est un bon choix, comme on disait, du nouveau et de l'ancien.
0: C'est ça.
1: Moi, je connais pas du tout, donc je vais pas mentir. J'ai hâte d'écouter ton deuxième choix musical. Merci beaucoup, Benjamin, d'être venu sur Paris S'éveille.
0: Merci à toi.
1: Bonne continuation. Et puis, on rappellera à tout le monde, justement, les dates pour tes activités, notamment le Quiz Night. Mais à très bientôt, Benjamin. Au revoir, tout le monde. Passez une bonne soirée et à très bientôt sur Plains Media. Au revoir.
0: Au revoir.